Un griot, naître dans une famille de griots, c'est déjà une école. Mais une école dans laquelle on ne va pas prendre un bic, un cahier pour écrire. Non, c'est l'école de la vie.

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0: Ah, bref, voilà quoi.
1: Ouais, j'entends, mais je suis à coup-tif, je suis pas à psy, hein. Excusez-moi.
0: Petit godet?

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0: Ok, fermez vos gueules. Vous êtes vraiment une belle bande de perdants.
1: C'est vrai.
0: Vous êtes quoi?
1: Des perdants.
0: Vous êtes quoi?
1: Des perdants.
0: C'est sûr. Ce que j'arrive pas à comprendre, c'est pourquoi vous en avez pas marre. Pourquoi vous en avez pas marre de faire un burn-out tous les 3 mois? De mentir quand on vous demande ça va? Que votre vie soit la cata? Marre de pas savoir pourquoi vous allez au travail? Tout ça pour en

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Bonjour à tous. Après plusieurs jours de canicule, nous retrouvons enfin un peu de répit. Même si les températures deviennent un peu plus supportables, la chaleur reste bien présente. Profitons de cette parenthèse avant peut-être un autre épisode de show pour reprendre notre souffle, tout en restant vigilant et en continuant à adopter les bons réflexes face aux fortes températures. Voici maintenant votre agenda local de cette fin de semaine. Du 2 juillet au 30 août, le Pré de l'Assesseur s'anime pour devenir un lieu de rendez-vous de l'été sur les bords de Vienne. Partagez de bons moments dans une ambiance estivale. Chaque semaine, des animations thématiques seront proposées durant 4 jours, du jeudi au dimanche inclus. Le jeudi de 17h à 23h, vendredi 17h minuit, samedi midi minuit, dimanche midi 23h. Un programme d'animation tout l'été, du jeudi au dimanche, profitez d'un large choix d'animation gratuite. L'après-midi, pour vous détendre ou vous amuser, et en soirée pour faire la fête. Et pour soutenir les Bleus pendant la Coupe du Monde, les matchs de l'équipe de France seront retransmis en direct sur écran géant auprès de l'assesseur. Vendredi 3 juillet de 18h à 22h, marché de producteurs 2026 sur la place Blossac à Châtellerault. Vendredi 3 juillet, de 19h30 à 21h30, balade au coucher du soleil à Nintré. Rendez-vous au parking Bassin Philippe Croison à Nintré. Découvrez une balade magique sur les hauteurs avec au programme la visite de la chapelle de la Madeleine, témoin de l'histoire locale. Un pot de dégustation de produits locaux vous attend à la fin de la balade. Réservation sur le site de Grand Châtellerault, rubrique ici l'été. Vendredi 3 juillet de 19h30 à 22h, Aqua Summer Party à la piscine de Châtellerault. Buffet sur place, animation Aquadance, jeux gonflables, inscription obligatoire au 05 49 21 14 83. Vendredi 3 juillet à 20h, concert de Alam, groupe de reggae à la station. Alam à la station, c'est ce vendredi 3 juillet à 20h. Informations et réservations sur le site lastation-asso.fr. Vendredi 3 juillet.

Et à 20h30, concert de The Famous Groove au Levrette Café. Du vendredi 3 juillet au dimanche 5 juillet, spectacle de cirque des terminales de l'école de cirque au Dôme de Lauzon. Retrouvez la promo 26 pour son dernier spectacle à Châtellerault avant de passer en études supérieures des arts du cirque. Réservation en ligne sur le Hello Asso de l'école de cirque de Châtellerault. Samedi 4 juillet de 9h à 11h30, initiation estivale à l'Aviron par la société nautique Châtellerault Aviron. Depuis le 1er mai et jusqu'au 30 septembre, le club d'Aviron de Châtellerault vous propose des sessions de découverte gratuites et sans engagement. En famille ou entre amis, venez essayer l'Aviron les samedis matins sur les bords de Vienne. Inscription et réservation obligatoires sur le site avironchâtellerault.fr. Samedi 4 juillet de 7h à 19h, brocante à l'aire de loisirs de Vic-sur-Gartempe, organisée par l'association Val de Gartempe et Creuse. Samedi 4 juillet de 11h15 à 13h, exposition de véhicules anciens et remise du label Village d'accueil au champ de foire de Vic-sur-Gartempe. Dimanche 5 juillet de 8h à 19h, vide-grenier et foire aux produits régionaux aux Ormes. Dimanche 5 juillet à partir de 16h30 au Château des Ormes, Festival des Lumières, première édition. Spectacle La Symphonie des Sentiments avec 80 choristes du Chœur des Polissons. Entrée 15€, réservation au 06 31 20 80 07. Et on prend un petit peu d'avance pour vous parler des événements de la semaine prochaine. Vendredi 10 juillet, journée des diplômés sur présentation d'un justificatif au restaurant Le Goût des Autres. Venez célébrer votre réussite le vendredi 10 juillet autour d'un délicieux repas. N'oubliez pas votre justificatif pour bénéficier du tarif réduit. Réservez votre table au 05 79 79 94 52 et créez de beaux souvenirs avec vos proches ou entre amis. Le prochain concert au Bar de l'Espérance organisé par Krusty Chanel Productions aura lieu le samedi 11 juillet avec le groupe Pictiz Mataga, reprise pop-rock originaire de Genet-Marigny. Comme d'habitude, l'entrée est gratuite, plus d'informations au 05 49 21 43 51 ou krustychanelproductions@gmail.com. Avant de se quitter, n'oubliez pas que cet agenda local est aussi le vôtre. Associations, collectivités, commerçants ou organisateurs d'événements, n'hésitez pas à nous transmettre vos rendez-vous à venir. Pour nous laisser le temps de les relayer au mieux, pensez simplement à nous contacter au moins 3 semaines à l'avance à l'adresse ozondefm@gmail.com. Comme toujours, la diffusion de vos événements sur nos ondes est entièrement gratuite. Retrouvez également l'ensemble de nos émissions ainsi que cet agenda en podcast sur ozondes.fr. 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Très belle journée à toutes et à tous sur le 99.7 à Châtellerault et partout ailleurs sur ozondes.fr.

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1: Bonjour à tous et à toutes sur Ozones FM. Il est l'heure de votre météo du vendredi sur Châtellerault et ses alentours. Ce matin, attendez-vous à quelques éclaircies. Pour les températures, elles seront autour de 19 degrés ce matin. Dans l'après-midi, un ciel bleu, les températures monteront jusqu'à 27 degrés. Ce soir, un beau soleil, il fera environ 29 degrés. Aujourd'hui, les températures varient entre 17 et 30 degrés. Passez une belle journée sur Ozones FM.

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1: Nous sommes aujourd'hui le 3 juillet, généralement tous les 4 ans, au mois de juillet se dispute la Coupe du Monde. Mémoire Sport vous propose de revenir sur quelques anecdotes justement de la Coupe du Monde de football. Et aujourd'hui on va s'intéresser à un vêtement très particulier pour l'équipe de France de football, revêtu justement les bleus, ou plutôt les blancs et verts, en 1978 lors de la Coupe du Monde en Argentine. Voilà un refrain des années 70 dédié aux verts de l'AS Saint-Etienne. Mais les bleus de 78 et de la Coupe du Monde en Argentine auraient pu leur emprunter leur hymne. Non pas parce que l'effectif français présentait en son sein 4 joueurs stéphanois, Janvion, Battenet, Lopez et Dominique Rocheteau, non mais pour quelque chose de plus cocasse. Depuis la fin des années 1910, la France a adopté la tunique bleue comme maillot de référence. Le 10 juin 1978, la France joue son dernier match de poule du mondial, pour l'honneur, face à la Hongrie. L'intendance prépare donc la combinaison du 11 tricolore, persuadé que la France devait, cette fois-ci, se parer de blanc. Ils en oublient une circulaire de la Fédération Internationale apposant que la Hongrie jouerait en blanc et les Français en bleu. Ce qui se révèle être un détail évoluera finalement en énorme problème, puisqu'arrivé sur le lieu du match avec leur habit immaculé et après s'être aperçu de la bévue, l'intendant du groupe France se rend compte que le jeu de maillot bleu était resté au QG de l'équipe de France dans la capitale argentine, Buenos Aires, à 400 km du lieu du match. Affolement et solution d'urgence, Rouillé, Jean Petit ou encore Marius Trésor fouleront finalement la pelouse lors du coup d'envoi en maillot blanc, rayé de bandes vertes verticales. Un costume d'apparat singulier chez les Bleus, prêté par le club local, le Kimberley Football Club. 45 minutes de retard tout de même pour débuter ce match, mais tout est bien qui finit bien. Les Bleus, ou plutôt les Blancs et Verts, s'imposent face aux Hongrois 3 buts à 1, grâce au Marseillais Marc Berdol et au Stéphanois Christian Lopez et Dominique Rocheteau. Les autres joueurs de l'AS Saint-Etienne, Battenet et Janvion, seront quant à eux passeurs décisifs, preuve que la couleur verte leur colle bel et bien à la peau. Allez, on se donne rendez-vous demain pour d'autres histoires d'un jour avec Mémoire Sport.
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1: Bonjour à tous. Après plusieurs jours de canicule, nous retrouvons enfin un peu de répit. Même si les températures deviennent un peu plus supportables, la chaleur reste bien présente. Profitons de cette parenthèse avant peut-être un autre épisode de show pour reprendre notre souffle, tout en restant vigilant et en continuant à adopter les bons réflexes face aux fortes températures. Voici maintenant votre agenda local de cette fin de semaine. Du 2 juillet au 30 août, le Pré de l'Assesseur s'anime pour devenir un lieu de rendez-vous de l'été sur les bords de Vienne. Partagez de bons moments dans une ambiance estivale. Chaque semaine, des animations thématiques seront proposées durant 4 jours, du jeudi au dimanche inclus. Le jeudi de 17h à 23h, vendredi 17h minuit, samedi midi minuit, dimanche midi 23h. Un programme d'animation tout l'été, du jeudi au dimanche, profitez d'un large choix d'animations gratuites. L'après-midi, pour vous détendre ou vous amuser, et en soirée pour faire la fête. Et pour soutenir les Bleus pendant la Coupe du Monde, les matchs de l'équipe de France seront retransmis en direct sur écran géant auprès de l'assesseur. Vendredi 3 juillet de 18h à 22h, marché de producteurs 2026 sur la place Blossac à Châtellerault. Vendredi 3 juillet, de 19h30 à 21h30, balade au coucher du soleil à Nintré. Rendez-vous au parking Bassin Philippe Croison à Nintré. Découvrez une balade magique sur les hauteurs avec au programme la visite de la chapelle de la Madeleine, témoin de l'histoire locale. Un pot de dégustation de produits locaux vous attend à la fin de la balade. Réservation sur le site de Grand Châtellerault, rubrique ici l'été. Vendredi 3 juillet de 19h30 à 22h, Aqua Summer Party à la piscine de Châtellerault. Buffet sur place, animation Aquadance, jeux gonflables, inscription obligatoire au 05 49 21 14 83. Vendredi 3 juillet à 20h, concert de Alam, groupe de reggae à la station. Alam à la station, c'est ce vendredi 3 juillet à 20h. Informations et réservations sur le site lastation-asso.fr. Vendredi 3 juillet à 20h30, concert de The Famous Groove au Le Vrai de Café. Du vendredi 3 juillet au dimanche 5 juillet, spectacle de cirque des terminales de l'école de cirque au Dôme de Lauzon. Retrouvez la promo 26 pour son dernier spectacle à Châtellerault avant de passer en études supérieures des arts du cirque. Réservation en ligne sur le Hello Asso de l'école de cirque de Châtellerault. Samedi 4 juillet de 9h à 11h30, initiation estivale à l'Aviron par la société nautique Châtellerault Aviron. Depuis le 1er mai et jusqu'au 30 septembre, le club d'Aviron de Châtellerault vous propose des sessions de découverte gratuites et sans engagement. En famille ou entre amis, venez essayer l'Aviron les samedis matins sur les bords de Vienne. Inscription et réservation obligatoires sur le site avironchâtellerault.fr. Samedi 4 juillet de 7h à 19h, brocante à l'aire de loisirs de Vic-sur-Gartempe organisée par l'association Val de Gartempe et Creuse. Samedi 4 juillet de 11h15 à 13h, exposition de véhicules anciens et remise du label Village d'accueil au champ de foire de Vic-sur-Gartempe. Dimanche 5 juillet de 8h à 19h, vide-grenier et foire aux produits régionaux aux Ormes. Dimanche 5 juillet à partir de 16h30 au Château des Ormes, Festival des Lumières, première édition. Spectacle La Symphonie des Sentiments avec 80 choristes du Chœur des Polissons. Entrée 15€, réservation au 06 31 20 80 07. Et on prend un petit peu d'avance pour vous parler des événements de la semaine prochaine. Vendredi 10 juillet, journée des diplômés sur présentation d'un justificatif au restaurant Le Goût des Autres. Venez célébrer votre réussite le vendredi 10 juillet autour d'un délicieux repas. N'oubliez pas votre justificatif pour bénéficier du tarif réduit. Réservez votre table au 05 79 79 94 52 et créez de beaux souvenirs avec vos proches ou entre amis. Le prochain concert au bar de l'Espérance organisé par Krusty Chanel Productions aura lieu le samedi 11 juillet avec le groupe Pictiz Mataga, reprise pop-rock originaire de Genet-Marigny. Comme d'habitude, l'entrée est gratuite, plus d'informations au 05 49 21 43 51 ou krustychannelproductions@gmail.com. Avant de se quitter, n'oubliez pas que cet agenda local est aussi le vôtre. Associations, collectivités, commerçants ou organisateurs d'événements, n'hésitez pas à nous transmettre vos rendez-vous à venir. Pour nous laisser le temps de les relayer au mieux, pensez simplement à nous contacter au moins 3 semaines à l'avance à l'adresse ozondefm@gmail.com. Comme toujours, la diffusion de vos événements sur nos ondes est entièrement gratuite. 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Très belle journée à toutes et à tous sur le 99.7 à Châtellerault et partout ailleurs sur ozondes.fr.
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1: Bonjour à tous. Après plusieurs jours de canicule, nous retrouvons enfin un peu de répit. Même si les températures deviennent un peu plus supportables, la chaleur reste bien présente. Profitons de cette parenthèse avant peut-être un autre épisode de show pour reprendre notre souffle, tout en restant vigilant et en continuant à adopter les bons réflexes face aux fortes températures. Voici maintenant votre agenda local de cette fin de semaine. Du 2 juillet au 30 août, le Pré de l'Assesseur s'anime pour devenir un lieu de rendez-vous de l'été sur les bords de Vienne. Partagez de bons moments dans une ambiance estivale. Chaque semaine, des animations thématiques seront proposées durant 4 jours, du jeudi au dimanche inclus. Le jeudi de 17h à 23h, vendredi 17h minuit, samedi midi minuit, dimanche midi 23h. Un programme d'animation tout l'été, du jeudi au dimanche, profitez d'un large choix d'animations gratuites. L'après-midi, pour vous détendre ou vous amuser, et en soirée pour faire la fête. Et pour soutenir les Bleus pendant la Coupe du Monde, les matchs de l'équipe de France seront retransmis en direct sur écran géant auprès de l'assesseur. Vendredi 3 juillet de 18h à 22h, marché de producteurs 2026 sur la place Blossac à Châtellerault. Vendredi 3 juillet, de 19h30 à 21h30, balade au coucher du soleil à Nintré. Rendez-vous au parking Bassin Philippe Croison à Nintré. Découvrez une balade magique sur les hauteurs avec au programme la visite de la chapelle de la Madeleine, témoin de l'histoire locale. Un pot de dégustation de produits locaux vous attend à la fin de la balade. Réservation sur le site de Grand Châtellerault, rubrique ici l'été. Vendredi 3 juillet de 19h30 à 22h, Aqua Summer Party à la piscine de Châtellerault. Buffet sur place, animation Aquadance, jeux gonflables, inscription obligatoire au 05 49 21 14 83. Vendredi 3 juillet à 20h, concert de Alam, groupe de reggae à la station. Alam à la station, c'est ce vendredi 3 juillet à 20h. Informations et réservations sur le site lastation-asso.fr. Vendredi 3 juillet à 20h30, concert de The Famous Groove au Levrette Café. Du vendredi 3 juillet au dimanche 5 juillet, spectacle de cirque des terminales de l'école de cirque au Dôme de Lauzon. Retrouvez la promo 26 pour son dernier spectacle à Châtellerault avant de passer en études supérieures des arts du cirque. Réservation en ligne sur le Hello Asso de l'école de cirque de Châtellerault. Samedi 4 juillet de 9h à 11h30, initiation estivale à l'Aviron par la société nautique Châtellerault Aviron. Depuis le 1er mai et jusqu'au 30 septembre, le club d'Aviron de Châtellerault vous propose des sessions de découverte gratuites et sans engagement. En famille ou entre amis, venez essayer l'Aviron les samedis matins sur les bords de Vienne. Inscription et réservation obligatoires sur le site avironchâtellerault.fr. Samedi 4 juillet de 7h à 19h, brocante à l'aire de loisirs de Vic-sur-Gartempe organisée par l'association Val de Gartempe et Creuse. Samedi 4 juillet de 11h15 à 13h, exposition de véhicules anciens et remise du label Village d'accueil au champ de foire de Vic-sur-Gartempe.

0: Dimanche 5 juillet, de 8h à 19h, vide-grenier et foire aux produits régionaux aux Ormes. Dimanche 5 juillet, à partir de 16h30, au Château des Ormes, Festival des Lumières, première édition. Spectacle La Symphonie des Sentiments avec 80 choristes du Chœur des Polissons. Entrée 15€, réservation au 06 31 20 80 07. Et on prend un petit peu d'avance pour vous parler des événements de la semaine prochaine. Vendredi 10 juillet, journée des diplômés, sur présentation d'un justificatif au restaurant Le Goût des Autres. Venez célébrer votre réussite le vendredi 10 juillet autour d'un délicieux repas. N'oubliez pas votre justificatif pour bénéficier du tarif réduit. Réservez votre table au 05 79 79 94 52 et créez de beaux souvenirs avec vos proches ou entre amis. Le prochain concert au Bar de l'Espérance organisé par Krusty Chanel Productions aura lieu le samedi 11 juillet avec le groupe Pictiz Mataga, reprise pop-rock originaire de Genet-Marigny. Comme d'habitude, l'entrée est gratuite, plus d'informations au 05 49 21 43 51 ou krustychannelproductions@gmail.com. Avant de se quitter, n'oubliez pas que cet agenda local est aussi le vôtre. Associations, collectivités, commerçants ou organisateurs d'événements, n'hésitez pas à nous transmettre vos rendez-vous à venir. Pour nous laisser le temps de les relayer au mieux, pensez simplement à nous contacter au moins 3 semaines à l'avance à l'adresse ozondefm@gmail.com. Comme toujours, la diffusion de vos événements sur nos ondes est entièrement gratuite. 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Très belle journée à toutes et à tous sur le 99.7 à Châtellerault et partout ailleurs sur ozondes.fr.
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1: Bonjour à tous et à toutes sur Ozone FM. Il est l'heure de votre météo du vendredi sur Châtellerault et ses alentours. Ce matin, attendez-vous à quelques éclaircies. Pour les températures, elles seront autour de 19 degrés ce matin. Dans l'après-midi, un ciel bleu, les températures monteront jusqu'à 27 degrés. Ce soir, un beau soleil, il fera environ 29 degrés. Aujourd'hui, les températures varient entre 17 et 30 degrés. Passez une belle journée sur Ozone FM.

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0: Bonjour à tous sur Ozondes FM. Voici votre point météo de midi pour Châtellerault et sa région. Ce vendredi après-midi, un grand soleil, avec environ 27 degrés. Ce soir, un beau soleil, il fera autour de 29 degrés. Et pour demain samedi matin, prévoyez un ciel parfaitement dégagé, avec 16 degrés au réveil. Tout de suite, retrouvez Histoire d'un jour avec Guillaume Barret. Bon après-midi sur Ozondes FM.
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2: Nous sommes aujourd'hui le 3 juillet. Généralement tous les 4 ans, au mois de juillet, se dispute la Coupe du Monde. Mémoire Sport vous propose de revenir sur quelques anecdotes justement de la Coupe du Monde de football. Et aujourd'hui, on va s'intéresser à un vêtement très particulier pour l'équipe de France de football, revêtu justement les bleus, ou plutôt les blancs et verts, en 1978 lors de la Coupe du Monde en Argentine. Voilà un refrain des années 70 dédié aux Verts de l'AS Saint-Etienne. Mais les Bleus de 78 et de la Coupe du Monde en Argentine auraient pu leur emprunter leur hymne. Non pas parce que l'effectif français présentait en son sein 4 joueurs stéphanois, Jean Vion, Battenet, Lopez et Dominique Rocheteau, non mais pour quelque chose de plus cocasse. Depuis la fin des années 1910, la France a adopté la tunique bleue comme maillot de référence. Le 10 juin 1978, la France joue son dernier match de poule du mondial, pour l'honneur, face à la Hongrie. L'intendance prépare donc la combinaison du 11 tricolore, persuadée que la France devait, cette fois-ci, se parer de blanc. Ils en oublient une circulaire de la Fédération internationale apposant que la Hongrie jouerait en blanc et les Français en bleu. Ce qui se révèle être un détail évoluera finalement en énorme problème, puisqu'arrivés sur le lieu du match avec leur habit immaculé et après s'être aperçu de la bévue, l'intendant du groupe France se rend compte que le jeu de maillot bleu était resté au QG de l'équipe de France dans la capitale argentine, Buenos Aires, à 400 km du lieu du match. Affolement et solution d'urgence, Rouillet, Jean Petit ou encore Marius Trésor fouleront finalement la pelouse lors du coup d'envoi en maillot blanc, rayé de bandes vertes verticales. Un costume d'apparat singulier chez les Bleus, prêté par le club local, le Kimberley Football Club. 45 minutes de retard tout de même pour débuter ce match, mais tout est bien qui finit bien. Les Bleus, ou plutôt les Blancs et Verts, s'imposent face aux Hongrois 3 buts à 1, grâce au Marseillais Marc Berdol et au Stéphanois Christian Lopez et Dominique Rocheteau. Les autres joueurs de l'AS Saint-Etienne, Battenet et Jean Vion, seront quant à eux passeurs décisifs, preuve que la couleur verte leur colle bel et bien à la peau. Allez, on se donne rendez-vous demain pour d'autres histoires d'un jour avec Mémoire Sport.
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0: Bonjour à toutes et à tous et bienvenue dans Vivant l'émission, un programme consacré à l'actualité et aux initiatives pour la redirection écologique et sociale dans le nord de la Nouvelle-Aquitaine. Une émission préparée par la rédaction de Vivant le Média et diffusée chaque premier vendredi du mois sur les ondes de nos radios partenaires, Radio Pulsar à Poitiers, Radio Agora à Montmorillon, Radio Gâtine à Parthenay, aux ondes à Châtellerault, Radio Écho des Choucas à Chauvigny, Radio Collège à Étrée et Pigouille Radio dans le Marais Poitevin. Avant de lancer le cours habituel de notre programme, on voudrait prendre de vos nouvelles et vous dire un mot, chers auditeurs et auditrices. Ça fait une petite semaine que toutes et tous, on respire à peu près après plus de 10 jours d'une canicule sans précédent. Vivant le Média, vous le savez, il raconte les histoires des acteurs de notre territoire qui agissent localement pour tenter, à leur échelle, d'apporter des réponses aux dérèglements climatiques et aux fractures sociales. Si on a choisi de créer un média avec cette ligne éditoriale il y a 8 ans, c'était pour faire savoir qu'une autre trajectoire est possible, celle d'un territoire qui se bouge, qui anticipe et qui s'adapte pour nous permettre à toutes et tous de vivre sur une terre habitable et dans une société qui prend soin de tout le monde. Ce qu'on propose avec Vivant le Média, c'est un récit constructif, plein d'espoir, qui réveille un autre imaginaire. Mais là, aujourd'hui, on bouillonne de colère et on veut le dire. Parce que nos dirigeants, pourtant conscients de l'urgence de mettre en place des mesures fortes et radicales, eh bien, ils continuent de faire l'autruche et de répondre aux besoins des lobbies pétroliers et agricoles, au lieu d'écouter les besoins de la population qui vient de souffrir dans sa chair les effets d'une canicule comme on va en connaître encore beaucoup. Rien n'est fait pour arrêter de polluer notre air et le maintenir respirable. Rien n'est fait pour arrêter de polluer notre eau et nous permettre de continuer à en avoir en quantité suffisante. Rien n'est fait pour arrêter de polluer nos sols et de les artificialiser. Rien n'est fait pour favoriser un système agricole qui prend soin de la terre, de la biodiversité et de notre santé. Tous nos éléments vitaux sont directement menacés. Alors, pour éviter que le futur soit insoutenable, on a le devoir, nous citoyens, de reprendre le pouvoir en n'oubliant pas ces jours de suffocation et en imposant dignement et pacifiquement l'urgence écologique dans les débats politiques et médiatiques, car le sujet risque de vite être oublié quand les vagues de chaleur seront passées. Nous seuls pouvons provoquer un changement profond de système et ça ne pourra se faire que collectivement. Alors oui, ça demande du temps, de l'énergie et la vie nous en demande déjà beaucoup, mais est-ce qu'on a vraiment le choix ? Ne refaisons pas l'erreur de l'après-Covid, vous savez, le monde d'après dont on a tant parlé et qui n'est jamais arrivé malgré le traumatisme, car on a repris le cours de nos vies comme si rien ne s'était passé. Aujourd'hui, plus que jamais, nous avons le devoir de nous mobiliser pour une planète habitable et pour l'avenir de nos enfants. Maintenant que ceci est dit, eh bien on peut prendre la route de notre reportage mensuel et cette fois on part à Saint-Sauvent. Dans cette petite commune du département de la Vienne, l'association SEI, Solidarité Environnement Insertion, déploie le dispositif Premières Heures en Chantier. Ce programme a été lancé en 2024 et il permet à des personnes qui ont des difficultés à travailler sur un volume horaire classique de prendre progressivement le chemin de l'emploi. Pierre angulaire du projet, un jardin maraîcher où l'on cultive notamment des fleurs comestibles qui viennent agrémenter les recettes du restaurant d'insertion de SEI qui s'appelle Au Poirion. Avec Sébastien Briot, chef de cuisine au restaurant Au Poirion, Arthur Lampert, salarié en insertion, et Clément Deveau, coordinateur des solidarités à SEI. Un reportage réalisé par Stéphanie Maniquet, dont la vie elle n'est pas journaliste, mais commis de cuisine. Nous l'avons accompagnée dans la production de ce reportage dans le cadre de notre programme Voix active pour une réappropriation citoyenne des médias et de l'information.
1: Bonjour Clément Deveau, pourquoi Premières Heures ?
2: Alors, Premières Heures en Chantier, c'est un programme d'insertion professionnelle que l'on a développé dans l'association il y a maintenant 2 ans, 2024, en complément des activités chantier d'insertion que l'on avait déjà mis en place. L'idée, c'est de pouvoir accueillir une plus grande mixité de personnes sur des activités professionnelles adaptées pour des personnes qui ont des difficultés pour travailler un volume horaire important. Donc là, l'idée, c'est de proposer un retour à l'emploi progressif avec une évolution progressive des heures de travail.
1: Et pourquoi avoir choisi les activités de jardin ?
2: On a choisi de développer un petit jardin dans l'association pour proposer une activité adaptée à ces profils, à savoir une activité adaptée qui a du sens, qui a du lien également avec la nature, avec l'environnement, et qui permet de faire du lien également avec les autres activités qu'on développe au sein de l'association. Je pense notamment à l'équipe des espaces verts qui participe à l'entretien de ce jardin, mais également au restaurant, puisqu'on assure une petite production de fleurs et de fruits comestibles que l'on valorise dans l'assiette du restaurant, en complément des produits que l'on va aussi obtenir par l'intermédiaire des maraîchers du territoire avec qui on travaille.
1: Bonjour Arthur, on est où ici?
3: Alors, on est actuellement au jardin collectif de la SEI. Suivez-moi, je vais vous le faire visiter. Alors, tout d'abord, on va arriver à l'entrée du potager, qui n'en est pas vraiment une, car on laisse volontairement ce potager en jachère pour la biodiversité, pour les abeilles, la pollinisation et tout ce qui s'ensuit. Donc là, on arrive dans l'allée où on a nos magnifiques fleurs de bourrache. Il y en a deux sortes, des bleues, des blanches, avec des goûts différents. Les pensées sont à l'intérieur de la serre, donc c'est par là qu'on finira notre visite.
1: Arthur Lampert, vous travaillez souvent au jardin ?
3: Oui, nous y travaillons tous les jours. Nous l'arroserons tous les jours et nous essayons de s'en occuper au maximum. Nous essayons que ça soit collectif, de faire participer, on va dire, à peu près tout le monde.
1: Est-ce que vous aimez votre travail ?
3: Oui, j'aime beaucoup mon travail. Je suis en reconversion. J'ai passé 3 ans en cuisine et Premières Heures m'a permis de découvrir l'extérieur et le jardin. Et je pensais pas du tout, moi quand j'étais jeune, je pensais pas du tout à travailler dans le jardin. Et, du coup, je me retrouve à 26 ans à adorer ça. Donc oui, j'aime mon travail.
1: Sébastien Briot, encadrant cuisine à SEI Saint-Sauvent. Pourquoi intégrer des fleurs dans les assiettes ?
4: L'idée d'intégrer les fleurs dans nos assiettes, c'est d'abord de mettre en valeur ce qu'on fait pousser dans le potager collectif. On joue beaucoup sur la saisonnalité aussi des fleurs annuelles et suivant ce qu'on sort du potager, on va les mettre en valeur dans nos assiettes, du coup, dans les menus.
1: Est-ce qu'il y a un lien avec l'équipe cuisine et espace vert ?
4: Alors oui, il y a un lien avec l'équipe cuisine et espace vert. On se concerte de temps en temps sur la partie potager, à savoir ce qu'on va semer, ce qu'on va mettre comme fleurs ou comme légumes et ce qu'on va pouvoir utiliser du coup en cuisine.
1: Est-ce que vous avez des fleurs préférées ?
4: Là, comme ça, je dirais la bourrache, parce qu'elle fait partie de la famille des boraginacées, et c'est une petite fleur annuelle qui a un goût un peu d'huître. Du coup, c'est intéressant d'avoir des contrastes avec ce goût un peu iodé, un peu huître, surtout dans les entrées.
2: Alors, on a bien sûr le jardin qui est un peu l'activité phare de Premières Heures.
1: Clément Devaux.
2: Et on a en complément d'autres activités que l'on propose, en fonction du souhait des personnes également, de leurs appétences, de leurs compétences professionnelles. On propose notamment du glanage de fruits et de légumes chez des habitants au local qui sont débordés par les fruits de leur verger et qui proposent à l'association de venir les récolter pour les redistribuer à des personnes qui ont besoin ou pour les valoriser, pour les transformer dans le cadre du restaurant. On a également développé un verger en lien avec des habitants de Saint-Sauvent qui nous prêtent des terrains et qui permettent d'en assurer l'entretien. Donc l'idée de ces activités-là, c'est encore une fois qu'elles aient du sens, qu'elles permettent de faire du lien avec les habitants, avec une dimension professionnelle, mais une dimension citoyenne aussi pour lutter contre l'isolement en territoire rural.
0: C'était un reportage de Stéphanie Maniquet, accompagnée d'Hélène Bagnier et Naomi Gazo, journaliste à Vivant le Média. Et maintenant, un petit tour de l'actualité locale de la transition écologique et solidaire dans le nord de la Nouvelle-Aquitaine. Comment protéger l'eau potable des pesticides? Dans la commune de Clavette, dans l'agglomération de La Rochelle, il sera bientôt interdit de réaliser des traitements chimiques sur les cultures à proximité du captage des mortiers. Cette zone de captage d'alimentation en eau potable est fermée depuis 2020 en raison d'une forte pollution au chlortoluron, un herbicide. Le préfet doit signer d'ici la fin de l'année un traité d'utilité publique pour la rendre à nouveau opérationnelle et en protégeant 150 hectares de terres autour. En anticipation, un agriculteur expérimente actuellement sur une parcelle de 3 hectares la production de miscanthus. Cette plante a l'avantage de ne pas avoir besoin d'intrants chimiques et de ne pas nécessiter beaucoup d'eau. Elle a été identifiée par les équipes de ressources, qui est un programme régional visant à encourager le changement de pratiques agricoles pour sécuriser la production d'eau potable. Le miscanthus n'est pas une plante alimentaire, il sera transformé en paillage horticole et pourra être utilisé pour la production de copeaux de chauffage ou comme isolant pour le bâtiment. L'objectif n'est pas de couvrir de miscanthus les 150 hectares autour du captage des mortiers, priorité à la production nourricière biologique, mais cette première initiative se veut un symbole pour montrer qu'une autre dynamique agricole est possible. Du côté de Nueil-les-Aubiers, dans les Deux-Sèvres, de nombreuses activités sont proposées cet été pour les plus jeunes autour de la nature et de l'environnement. Coup de cœur pour la proposition de bivouac dans les arbres, jeudi 23 juillet, pour les enfants à partir de 10 ans. Après une séance de ciné en plein air suspendue à plusieurs mètres au-dessus du sol, ils pourront s'endormir dans leur hamac, perché, la tête dans les étoiles, au milieu de la faune et de la flore. Une nuit magique pour se reconnecter aux arbres et à la nature. Info et inscription sur le site de la commune ville-nueil-les-aubiers.fr. Un grand bravo à Créateurs de Forêts. Cette entreprise des Deux-Sèvres, basée à Niort, vient de remporter le deuxième prix du prix national Santé Entrepreneur qui est organisé par Harmonie Mutuelle. Ce prix récompense chaque année une structure pour son engagement en faveur de la régénération du vivant et de la santé au travail. Créateurs de Forêts est spécialisé dans la création d'îlots de biodiversité et depuis les débuts de l'entreprise il y a 5 ans, elle a réalisé 22 projets dans 8 départements, soit la plantation de près de 30 000 végétaux sur 62 hectares protégés pour 99 ans. Ce vendredi, c'est officiellement le début des grandes vacances et au collège de La Tillée dans la Vienne, c'est l'heure de tirer le bilan du dispositif portable en pause. Ce collège fait partie des premiers établissements scolaires à avoir mis en place cette expérimentation dès la rentrée 2024. L'idée de portable en pause, c'est d'éloigner les élèves de leur smartphone au collège pour regagner en concentration pendant les cours, limiter les effets négatifs des téléphones sur la santé et limiter les débordements, notamment sur les réseaux sociaux. Lénaïs, Lucas et Nolan, élèves de 5e de La Tillée, sont allés interviewer le principal de l'établissement, Cyril Savary, pour revenir sur la mise en place du dispositif et en tirer un bilan après 2 ans.
5: Comment la pause numérique s'est-elle mise en place au collège Arthur Rimbaud ?
6: Alors la pause numérique s'est mise en place il y a 2 ans parce que le ministère de l'Éducation nationale cherchait des établissements pour expérimenter. Donc, quand on a su que ça allait se mettre en place, moi j'ai dit surtout, il faut pas que ça vienne d'en haut et que ça tombe sur les élèves comme une obligation, une interdiction. Donc, j'ai dit, on va le réfléchir. Et avec les élèves, on a exploré, par exemple, est-ce qu'on mettait en place des casiers? Est-ce qu'on mettait ça dans un coffre-fort? Et puis c'est là qu'on a découvert qu'il existait des pochettes. Et surtout, ce qui nous plaisait, c'est que ça rendait les élèves autonomes et responsables.
7: Comment cela marche au quotidien ?
6: Alors au quotidien, donc tous les jours, les élèves, quand ils passent le portable, ils déverrouillent la pochette, ils mettent le téléphone, ils verrouillent et le téléphone, il est isolé toute la journée. En fait, ce qu'on veut, c'est redonner du pouvoir aux élèves, le pouvoir de mettre à distance les écrans.
7: Est-ce qu'il y a des écueils ?
6: Ah oui. La première année, ça a bien fonctionné. La deuxième année, ça fonctionne bien moins bien. En fait, j'ai identifié tout de suite l'écueil, la difficulté. C'est que la première année, on avait des élèves qui étaient intégrés dans le dispositif. Ils pilotaient avec nous. Et la deuxième année, ces élèves sont partis. Et ben, y a une communication qui passe moins. Et on est beaucoup plus dans une posture que moi, j'apprécie pas, de contrôle.
7: Pourquoi avez-vous souhaité le développement de ce dispositif ?
6: Alors moi je suis très favorable aux écrans, mais je me rends compte que depuis quelques années, les élèves décrochent et qu'on a de plus en plus d'élèves qui sont en décrochage scolaire. Et très souvent, 8 fois sur 10, c'est parce qu'il y a une addiction au téléphone, aux écrans et au contenu. Il faut trouver le bon équilibre.
0: Comme le reportage en début d'émission, cette interview a été réalisée dans le cadre de notre programme Voix Active pour une réappropriation citoyenne des médias. Ça fait 6 mois maintenant que chez Vivant, nous développons cette action. Et ce que nous voulons, c'est recréer du lien entre les médias et les habitants de tous âges et de tous horizons, en leur permettant notamment de devenir acteurs de la production de l'information. Et c'est déjà la fin de Vivant l'émission, une proposition de la rédaction de Vivant le Média, service de presse en ligne dédié aux actualités et initiatives pour la redirection écologique et sociale dans le nord de la Nouvelle-Aquitaine. Retrouvez tous nos reportages et interviews écrits radio sur vivant-le-media.fr. Et si vous souhaitez nous contacter pour nous faire parvenir des infos et actualités en lien avec notre ligne éditoriale, voici l'adresse contact@vivant-le-media.fr. Merci de nous avoir suivis. Je vous donne rendez-vous à la rentrée pour une prochaine émission. D'ici là, prenez soin de vous, de la planète, et je vous souhaite de passer un excellent été.
8: Bonjour à tous. Après plusieurs jours de canicule, nous retrouvons enfin un peu de répit. Même si les températures deviennent un peu plus supportables, la chaleur reste bien présente. Profitons de cette parenthèse avant peut-être un autre épisode de show pour reprendre notre souffle, tout en restant vigilant et en continuant à adopter les bons réflexes face aux fortes températures. Voici maintenant votre agenda local de cette fin de semaine. Du 2 juillet au 30 août, le Pré de l'Assesseur s'anime pour devenir un lieu de rendez-vous de l'été sur les bords de Vienne. Partagez de bons moments dans une ambiance estivale. Chaque semaine, des animations thématiques seront proposées durant 4 jours, du jeudi au dimanche inclus. Le jeudi de 17h à 23h, vendredi 17h minuit, samedi midi minuit, dimanche midi 23h. Un programme d'animation tout l'été, du jeudi au dimanche, profitez d'un large choix d'animation gratuite. L'après-midi, pour vous détendre ou vous amuser, et en soirée pour faire la fête. Et pour soutenir les Bleus pendant la Coupe du Monde, les matchs de l'équipe de France seront retransmis en direct sur écran géant auprès de l'assesseur. Vendredi 3 juillet de 18h à 22h, marché de producteurs 2026 sur la place Blossac à Châtellerault. Vendredi 3 juillet, de 19h30 à 21h30, balade au coucher du soleil à Nintré. Rendez-vous au parking Bassin Philippe Croison à Nintré. Découvrez une balade magique sur les hauteurs avec au programme la visite de la chapelle de la Madeleine, témoin de l'histoire locale. Un pot de dégustation de produits locaux vous attend à la fin de la balade. Réservation sur le site de Grand Châtellerault, rubrique ici l'été. Vendredi 3 juillet de 19h30 à 22h, Aqua Summer Party à la piscine de Châtellerault. Buffet sur place, animation Aquadance, jeux gonflables, inscription obligatoire au 05 49 21 14 83. Vendredi 3 juillet à 20h, concert de Alam, groupe de reggae à la station. Alam à la station, c'est ce vendredi 3 juillet à 20h. Informations et réservations sur le site lastation-asso.fr. Vendredi 3 juillet à 20h30, concert de The Famous Groove au Le Vrai de Café. Du vendredi 3 juillet au dimanche 5 juillet, spectacle de cirque des terminales de l'école de cirque au Dôme de Lauzon. Retrouvez la promo 26 pour son dernier spectacle à Châtellerault avant de passer en études supérieures des arts du cirque. Réservation en ligne sur le Hello Asso de l'école de cirque de Châtellerault. Samedi 4 juillet de 9h à 11h30, initiation estivale à l'aviron par la société nautique Châtellerault Aviron. Depuis le 1er mai et jusqu'au 30 septembre, le club d'aviron de Châtellerault vous propose des sessions de découverte gratuites et sans engagement. En famille ou entre amis, venez essayer l'aviron les samedis matins sur les bords de Vienne. Inscription et réservation obligatoires sur le site avironchâtellerault.fr. Samedi 4 juillet de 7h à 19h, brocante à l'aire de loisirs de Vic-sur-Gartempe organisée par l'association Val de Gartempe et Creuse. Samedi 4 juillet de 11h15 à 13h, exposition de véhicules anciens et remise du label Village d'accueil au champ de foire de Vic-sur-Gartempe. Dimanche 5 juillet de 8h à 19h, vide-grenier et foire aux produits régionaux aux Ormes. Dimanche 5 juillet à partir de 16h30 au Château des Ormes, Festival des Lumières, première édition. Spectacle La Symphonie des Sentiments avec 80 choristes du Chœur des Polissons. Entrée 15€, réservation au 06 31 20 80 07. Et on prend un petit peu d'avance pour vous parler des événements de la semaine prochaine. Vendredi 10 juillet, journée des diplômés, sur présentation d'un justificatif au restaurant Le Goût des Autres. Venez célébrer votre réussite le vendredi 10 juillet autour d'un délicieux repas. N'oubliez pas votre justificatif pour bénéficier du tarif réduit. Réservez votre table au 05 79 79 94 52 et créez de beaux souvenirs avec vos proches ou entre amis. Le prochain concert au Bar de l'Espérance organisé par Krusty Chanel Productions aura lieu le samedi 11 juillet avec le groupe Pictiz Mataga, reprise pop-rock originaire de Genet Marigny. Comme d'habitude, l'entrée est gratuite, plus d'informations au 05 49 21 43 51 ou krustychannelproductions@gmail.com. Avant de se quitter, n'oubliez pas que cet agenda local est aussi le vôtre. Associations, collectivités, commerçants ou organisateurs d'événements, n'hésitez pas à nous transmettre vos rendez-vous à venir. Pour nous laisser le temps de les relayer au mieux, pensez simplement à nous contacter au moins 3 semaines à l'avance à l'adresse ozondefm@gmail.com. Comme toujours, la diffusion de vos événements sur nos ondes est entièrement gratuite. Retrouvez également l'ensemble de nos émissions ainsi que cet agenda en podcast sur ozondes.fr. 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Très belle journée à toutes et à tous sur le 99.7 à Châtellerault et partout ailleurs sur ozondes.fr.
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1: Bonjour à tous, vous êtes bien sur aux ondes FM. Voici votre météo pour cet après-midi et la soirée, pour Châtellerault et ses alentours. Ce vendredi après-midi, de belles éclaircies, avec environ 27 degrés. En soirée, un ciel bleu. Il fera autour de 29 degrés. Bon après-midi sur aux ondes FM.
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Bonjour à tous. Après plusieurs jours de canicule, nous retrouvons enfin un peu de répit. Même si les températures deviennent un peu plus supportables, la chaleur reste bien présente. Profitons de cette parenthèse avant peut-être un autre épisode de show pour reprendre notre souffle, tout en restant vigilant et en continuant à adopter les bons réflexes face aux fortes températures. Voici maintenant votre agenda local de cette fin de semaine. Du 2 juillet au 30 août, le Pré de l'Assesseur s'anime pour devenir un lieu de rendez-vous de l'été sur les bords de Vienne. Partagez de bons moments dans une ambiance estivale. Chaque semaine, des animations thématiques seront proposées durant 4 jours, du jeudi au dimanche inclus. Le jeudi de 17h à 23h, vendredi 17h minuit, samedi midi minuit, dimanche midi 23h. Un programme d'animation tout l'été, du jeudi au dimanche, profitez d'un large choix d'animation gratuite. L'après-midi, pour vous détendre ou vous amuser, et en soirée pour faire la fête. Et pour soutenir les Bleus pendant la Coupe du Monde, les matchs de l'équipe de France seront retransmis en direct sur écran géant auprès de l'assesseur. Vendredi 3 juillet de 18h à 22h, marché de producteurs 2026 sur la place Blossac à Châtellerault.

0: De 19h30 à 22h, Aqua Summer Party à la piscine de Châtellerault. Buffet sur place, animation Aquadance, jeux gonflables, inscription obligatoire au 05 49 21 14 83. Vendredi 3 juillet à 20h, concert de Alam, groupe de reggae à la station. Alam à la station, c'est ce vendredi 3 juillet à 20h. Informations et réservations sur le site lastation-asso.fr. Vendredi 3 juillet à 20h30, concert de The Famous Groove au Levrette Café. Du vendredi 3 juillet au dimanche 5 juillet, spectacle de cirque des terminales de l'école de cirque au Dôme de Lauzon. Retrouvez la promo 26 pour son dernier spectacle à Châtellerault avant de passer en études supérieures des arts du cirque. Réservation en ligne sur le Hello Asso de l'école de cirque de Châtellerault. Samedi 4 juillet de 9h à 11h30, initiation estivale à l'Aviron par la société nautique Châtellerault Aviron. Depuis le 1er mai et jusqu'au 30 septembre, le club d'Aviron de Châtellerault vous propose des sessions de découverte gratuites et sans engagement. En famille ou entre amis, venez essayer l'Aviron les samedis matins sur les bords de Vienne. Inscription et réservation obligatoires sur le site avironchâtellerault.fr. Samedi 4 juillet de 7h à 19h, brocante à l'aire de loisirs de Vic-sur-Gartempe, organisée par l'association Val de Gartempe et Creuse. Samedi 4 juillet de 11h15 à 13h, exposition de véhicules anciens et remise du label Village d'accueil au champ de foire de Vic-sur-Gartempe. Dimanche 5 juillet de 8h à 19h, vide-grenier et foire aux produits régionaux aux Ormes. Dimanche 5 juillet à partir de 16h30 au Château des Ormes, Festival des Lumières, première édition. Spectacle La Symphonie des Sentiments avec 80 choristes du Chœur des Polissons. Entrée 15€, réservation au 06 31 20 80 07. Et on prend un petit peu d'avance pour vous parler des événements de la semaine prochaine. Vendredi 10 juillet, journée des diplômés sur présentation d'un justificatif au restaurant Le Goût des Autres. Venez célébrer votre réussite le vendredi 10 juillet autour d'un délicieux repas. N'oubliez pas votre justificatif pour bénéficier du tarif réduit. Réservez votre table au 05 79 79 94 52 et créez de beaux souvenirs avec vos proches ou entre amis. Le prochain concert au Bar de l'Espérance organisé par Krusty Chanel Productions aura lieu le samedi 11 juillet avec le groupe Pictiz Mataga, reprise pop-rock originaire de Genet Marigny. Comme d'habitude, l'entrée est gratuite, plus d'informations au 05 49 21 43 51 ou krustychannelproductions@gmail.com. Avant de se quitter, n'oubliez pas que cet agenda local est aussi le vôtre. Associations, collectivités, commerçants ou organisateurs d'événements, n'hésitez pas à nous transmettre vos rendez-vous à venir. Pour nous laisser le temps de les relayer au mieux, pensez simplement à nous contacter au moins 3 semaines à l'avance à l'adresse ozondefm@gmail.com. Comme toujours, la diffusion de vos événements sur nos ondes est entièrement gratuite. 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Très belle journée à toutes et à tous sur le 99.7 à Châtellerault et partout ailleurs sur ozondes.fr.
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1: Bonjour à tous, vous êtes bien sur Aux Ondes FM. Voici votre météo pour cet après-midi et la soirée, pour Châtellerault et ses alentours. Ce vendredi après-midi, de belles éclaircies, avec environ 27 degrés. En soirée, un ciel bleu. Il fera autour de 29 degrés. Bon après-midi sur Aux Ondes FM.

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2: Vous plairez pas à tous. Acceptez-vous, il faut vous plaire à vous. Il y aura toujours quelqu'un pour parler de travers.

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Bonjour à tous. Après plusieurs jours de canicule, nous retrouvons enfin un peu de répit. Même si les températures deviennent un peu plus supportables, la chaleur reste bien présente. Profitons de cette parenthèse avant peut-être un autre épisode de show pour reprendre notre souffle, tout en restant vigilant et en continuant à adopter les bons réflexes face aux fortes températures. Voici maintenant votre agenda local de cette fin de semaine. Du 2 juillet au 30 août, le Pré de l'Assesseur s'anime pour devenir un lieu de rendez-vous de l'été sur les bords de Vienne. Partagez de bons moments dans une ambiance estivale. Chaque semaine, des animations thématiques seront proposées durant 4 jours, du jeudi au dimanche inclus. Le jeudi de 17h à 23h, vendredi 17h minuit, samedi midi minuit, dimanche midi 23h. Un programme d'animation tout l'été, du jeudi au dimanche, profitez d'un large choix d'animations gratuites. L'après-midi, pour vous détendre ou vous amuser, et en soirée pour faire la fête. Et pour soutenir les Bleus pendant la Coupe du Monde, les matchs de l'équipe de France seront retransmis en direct sur écran géant auprès de l'assesseur. Vendredi 3 juillet de 18h à 22h, marché de producteurs 2026 sur la place Blossac à Châtellerault. Vendredi 3 juillet, de 19h30 à 21h30, balade au coucher du soleil à Nintré. Rendez-vous au parking Bassin Philippe Croison à Nintré. Découvrez une balade magique sur les hauteurs avec au programme la visite de la chapelle de la Madeleine, témoin de l'histoire locale. Un pot de dégustation de produits locaux vous attend à la fin de la balade. Réservation sur le site de Grand Châtellerault, rubrique ici l'été. Vendredi 3 juillet de 19h30 à 22h, Aqua Summer Party à la piscine de Châtellerault. Buffet sur place, animation Aquadance, jeux gonflables, inscription obligatoire au 05 49 21 14 83. Vendredi 3 juillet à 20h, concert de Alam, groupe de reggae à la station. Alam à la station, c'est ce vendredi 3 juillet à 20h. Informations et réservations sur le site lastation-asso.fr. Vendredi 3 juillet à 20h30, concert de The Famous Groove au Le Vrai de Café. Du vendredi 3 juillet au dimanche 5 juillet, spectacle de cirque des terminales de l'école de cirque au Dôme de Lauzon. Retrouvez la promo 26 pour son dernier spectacle à Châtellerault avant de passer en études supérieures des arts du cirque. Réservation en ligne sur le Hello Asso de l'école de cirque de Châtellerault. Samedi 4 juillet de 9h à 11h30, initiation estivale à l'Aviron par la société nautique Châtellerault Aviron. Depuis le 1er mai et jusqu'au 30 septembre, le club d'Aviron de Châtellerault vous propose des sessions de découverte gratuites et sans engagement. En famille ou entre amis, venez essayer l'Aviron les samedis matins sur les bords de Vienne. Inscription et réservation obligatoires sur le site avironchâtellerault.fr. Samedi 4 juillet de 7h à 19h, brocante à l'aire de loisirs de Vic-sur-Gartempe, organisée par l'association Val de Gartempe et Creuse. Samedi 4 juillet de 11h15 à 13h, exposition de véhicules anciens et remise du label Village d'accueil au champ de foire de Vic-sur-Gartempe. Dimanche 5 juillet de 8h à 19h, vide-grenier et foire aux produits régionaux aux Ormes. Dimanche 5 juillet à partir de 16h30 au Château des Ormes, Festival des Lumières, première édition. Spectacle La Symphonie des Sentiments avec 80 choristes du Chœur des Polissons. Entrée 15€, réservation au 06 31 20 80 07. Et on prend un petit peu d'avance pour vous parler des événements de la semaine prochaine. Vendredi 10 juillet, journée des diplômés sur présentation d'un justificatif au restaurant Le Goût des Autres. Venez célébrer votre réussite le vendredi 10 juillet autour d'un délicieux repas. N'oubliez pas votre justificatif pour bénéficier du tarif réduit. Réservez votre table au 05 79 79 94 52 et créez de beaux souvenirs avec vos proches ou entre amis. Le prochain concert au Bar de l'Espérance organisé par Krusty Chanel Productions aura lieu le samedi 11 juillet avec le groupe Pictiz Mataga, reprise pop-rock originaire de Genet Marigny. Comme d'habitude, l'entrée est gratuite. Plus d'informations au 05 49 21 43 51 ou krustychannelproductions@gmail.com.
Avant de se quitter, n'oubliez pas que cet agenda local est aussi le vôtre. Associations, collectivités, commerçants ou organisateurs d'événements, n'hésitez pas à nous transmettre vos rendez-vous à venir. Pour nous laisser le temps de les relayer au mieux, pensez simplement à nous contacter au moins 3 semaines à l'avance à l'adresse ozondefm@gmail.com. Comme toujours, la diffusion de vos événements sur nos ondes est entièrement gratuite. 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

Toastmaster. Ok, on va vous présenter les Gaia Clans, Seb au sax, Nude à la trompette, faites du bruit.

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0: Écoute un peu, tu n'entends pas, ferme les yeux et tu verras, c'est merveilleux, toutes ces voix, si tu le veux, tu entendras.
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1: Bonjour, vous êtes sur Ozone FM. Et voici votre météo du week-end pour Châtellerault et ses alentours. Pour ce samedi 4 juillet et ce dimanche 5 juillet. Samedi, un ciel parfaitement dégagé, avec des températures entre 16 et 32 degrés. Dimanche, un ciel globalement dégagé, entre 18 et 34 degrés. Passez un excellent week-end sur Ozone FM.

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0: Bonsoir à tous sur Ozone FM. Voici votre météo du soir pour Châtellerault et sa région. Ce vendredi soir, un temps magnifique, avec environ 28 degrés. Demain samedi, la journée sera marquée par un ciel parfaitement dégagé, avec des températures comprises entre 16 et 32 degrés. Passez une bonne soirée sur Ozone FM.
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0: Réveille comme une fleur. Ça les gars, bien dormi? Pas de réponse, tant pis. Putain les gars, abusé, qui c'est qui a fini le café là?
1: Oh ça va, tu vas pas nous gonfler.
0: Qu'est-ce qu'il y a Guy, t'as quelque chose à me dire?
1: Bah hier t'étais pas bourré.
2: Ouais, t'étais pire.
0: Prise de conscience.

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Bonjour à tous. Après plusieurs jours de canicule, nous retrouvons enfin un peu de répit. Même si les températures deviennent un peu plus supportables, la chaleur reste bien présente. Profitons de cette parenthèse avant peut-être un autre épisode de show pour reprendre notre souffle, tout en restant vigilant et en continuant à adopter les bons réflexes face aux fortes températures. Voici maintenant votre agenda local de cette fin de semaine. Du 2 juillet au 30 août, le Pré de l'Assesseur s'anime pour devenir un lieu de rendez-vous de l'été sur les bords de Vienne. Partagez de bons moments dans une ambiance estivale. Chaque semaine, des animations thématiques seront proposées durant 4 jours, du jeudi au dimanche inclus. Le jeudi de 17h à 23h, vendredi 17h minuit, samedi midi minuit, dimanche midi 23h. Un programme d'animation tout l'été, du jeudi au dimanche, profitez d'un large choix d'animations gratuites. L'après-midi pour vous détendre ou vous amuser, et en soirée pour faire la fête. Et pour soutenir les Bleus pendant la Coupe du Monde, les matchs de l'équipe de France seront retransmis en direct sur écran géant auprès de l'assesseur. Vendredi 3 juillet de 18h à 22h, marché de producteurs 2026 sur la place Blossac à Châtellerault. Vendredi 3 juillet, de 19h30 à 21h30, balade au coucher du soleil à Nintré. Rendez-vous au parking Bassin Philippe Croison à Nintré. Découvrez une balade magique sur les hauteurs avec au programme la visite de la chapelle de la Madeleine, témoin de l'histoire locale. Un pot de dégustation de produits locaux vous attend à la fin de la balade. Réservation sur le site de Grand Châtellerault, rubrique ici l'été. Vendredi 3 juillet de 19h30 à 22h, Aqua Summer Party à la piscine de Châtellerault. Buffet sur place, animation Aquadance, jeux gonflables, inscription obligatoire au 05 49 21 14 83. Vendredi 3 juillet à 20h, concert de Alam, groupe de reggae à la station. Alam à la station, c'est ce vendredi 3 juillet à 20h. Informations et réservations sur le site lastation-asso.fr. Vendredi 3 juillet à 20h30, concert de The Famous Groove au Levrette Café. Du vendredi 3 juillet au dimanche 5 juillet, spectacle de cirque des terminales de l'école de cirque au Dôme de Lauzon. Retrouvez la promo 26 pour son dernier spectacle à Châtellerault avant de passer en études supérieures des arts du cirque. Réservation en ligne sur le Hello Asso de l'école de cirque de Châtellerault. Samedi 4 juillet de 9h à 11h30, initiation estivale à l'Aviron par la société nautique Châtellerault Aviron. Depuis le 1er mai et jusqu'au 30 septembre, le club d'Aviron de Châtellerault vous propose des sessions de découverte gratuites et sans engagement. En famille ou entre amis, venez essayer l'Aviron les samedis matins sur les bords de Vienne. Inscription et réservation obligatoires sur le site avironchâtellerault.fr. Samedi 4 juillet de 7h à 19h, brocante à l'aire de loisirs de Vic-sur-Gartempe organisée par l'association Val de Gartempe et Creuse. Samedi 4 juillet de 11h15 à 13h, exposition de véhicules anciens et remise du label Village d'accueil au champ de foire de Vic-sur-Gartempe. Dimanche 5 juillet de 8h à 19h, vide-grenier et foire aux produits régionaux aux Ormes. Dimanche 5 juillet à partir de 16h30 au Château des Ormes, Festival des Lumières, première édition. Spectacle La Symphonie des Sentiments avec 80 choristes du Chœur des Polissons. Entrée 15€, réservation au 06 31 20 80 07. Et on prend un petit peu d'avance pour vous parler des événements de la semaine prochaine. Vendredi 10 juillet, journée des diplômés sur présentation d'un justificatif au restaurant Le Goût des Autres. Venez célébrer votre réussite le vendredi 10 juillet autour d'un délicieux repas. N'oubliez pas votre justificatif pour bénéficier du tarif réduit. Réservez votre table au 05 79 79 94 52 et créez de beaux souvenirs avec vos proches ou entre amis. Le prochain concert au Bar de l'Espérance organisé par Krusty Chanel Productions aura lieu le samedi 11 juillet avec le groupe Pictiz Mataga.

0: 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Retrouvez également l'ensemble de nos émissions ainsi que cet agenda en podcast sur ozondes.fr. 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
3: 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Et mon père me dit, mais mon petit, y a quoi ici? Les mains pleines de crème, le miroir plein de buée, lui, il me regarde genre, ça y est, t'as vrillé. Il souffle un peu, mais il reste à côté, comme s'il voulait comprendre sans vouloir l'avouer.

miroir, c'est vrai que ça sent bon. Dit-il d'un air heureux, puis il fixe le miroir comme s'il changeait d'avis. Maintenant c'est lui qui demande, ta routine, tu l'as fait quand? Et moi je souris un peu.

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2: Bonjour, vous êtes sur Ozondes FM et voici votre météo du week-end pour Châtellerault et ses alentours. Pour ce samedi 4 juillet et ce dimanche 5 juillet. Samedi, un ciel parfaitement dégagé, avec des températures entre 16 et 32 degrés. Dimanche, un ciel globalement dégagé, entre 18 et 34 degrés. Passez un excellent week-end sur Ozondes FM.

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Bonsoir à tous sur Ozone FM. Voici votre météo du soir pour Châtellerault et sa région. Ce vendredi soir, un temps magnifique, avec environ 28 degrés. Demain samedi, la journée sera marquée par un ciel parfaitement dégagé, avec des températures comprises entre 16 et 32 degrés. Passez une bonne soirée sur Ozone FM.

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1: Papa, je peux te poser une question?
2: Oui, vas-y ma chérie, qu'est-ce qu'il y a?
1: Eh ben,

0: Seul. Seul contre quoi?
1: Seul.
0: Seul contre moi.
1: Je suis seul contre moi.
0: Es-tu vraiment tout seul? Es-tu vraiment mis de côté? 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Es-tu vraiment le seul sur qui tu peux compter? Es-tu vraiment si seul comme tu peux t'imaginer? Tempérament solitaire, peur de la solitude.

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0: Bonsoir à tous sur Ozone FM. Voici votre météo du soir pour Châtellerault et sa région. Ce vendredi soir, un temps magnifique, avec environ 28 degrés. Demain samedi, la journée sera marquée par un ciel parfaitement dégagé, avec des températures comprises entre 16 et 32 degrés. Passez une bonne soirée sur Ozone FM.
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